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Le percepteur message à Kate plie boutique et dit d'un air très doux, bien le bonjour. Pour aujourd'hui fini la quête, gardez tout messieurs, gardez tout. Mais voilà que soudain, je m'éveille dans mon lit. Donc j'avais rêvé, oui, car le ciel est gris. 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

Bonjour les petits loups. Aujourd'hui, on s'assoit devant un adulte en tailleur. L'adulte réchauffe ses mains et masse le dos de l'enfant avec les deux mains en faisant des lignes horizontales, verticales, diagonales. L'adulte secoue ses mains et écrit des lettres avec ses deux mains sur le dos de l'enfant. Et voilà, à demain.

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0: N'oubliez pas vos bottes, parce que ça caille aujourd'hui.
1: Docteur Terreur.
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0: Bah, et ça pique pas, ça?
1: Si, ma grand-mère, quand elle embrasse, ça pique. Alors, dis pas, ça pique pas, parce que ma grand-mère, ça pique. Ouais, et t'as déjà embrassé ma grand-mère?
0: Non.
1: Bon, alors, donc, dis pas, ça pique pas, parce que ma grand-mère, je te dis un truc, c'est que ça pique.
0: Ouais, donc...
1: Bon, alors, non, mais c'est marrant, comme tu veux tout ça. Je te dis, la grand-mère, ça pique. Ma grand-mère, ça pique. Je sais pas ta grand-mère si ça pique, mais c'est dommage de se mettre. On chante une jolie chanson, total, on s'énerve. Ça m'énerve, ma grand-mère, ça pique, voilà! Même

0: pas pire.
1: Samir, le fakir, quand ça taille, ça grippe, ça brûle, ça fait plaisir.
0: 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Il y a, par exemple, la sœur de ma grand-mère, ça pique encore plus. Donc je dis pas ma grand-mère, ça pique plus que n'importe qui. J'ai jamais dit ça. Ça m'énerve.

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Le percepteur message à Kate Pliboutique et dit d'un air très doux, bien le bonjour. Pour aujourd'hui, fini la quête, gardez tout, messieurs, gardez tout. Mais voilà que soudain, je m'éveille dans mon lit. Donc j'avais rêvé, oui, car le ciel est gris. Il faut se lever, se laver, se vêtir et ne plus chanter si l'on n'a plus rien à dire. Et je crois pourtant que ce rêve a du bon, car il m'a permis de faire une chanson. 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
1: Te juge, tu trouveras toujours chez moi un endroit qui ressemble à ça.

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1: Les jeunes d'aujourd'hui, vous ne savez même pas danser.
0: Ouais, tout le monde n'a pas des super pouvoirs, vous êtes marrant.
1: Je ne suis pas là pour beurrer les coups, c'est bon. Alors, nous, on voit le boulet des gars. Dites-moi, jeune homme, je peux vous emprunter votre guitare?
2: Ouais, allez-y, mamie.
1: C'est là le volume?
2: C'est celui-là, ouais. Doucement.
1: Je vais remonter mon gros pantimore.
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Monsieur Darius Bonbon qui vous parle, propriétaire de la plus grande fête foraine, sublimissime, extra multisensorielle, ultra technique gourmande. 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

0: lacets.
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2: Un village enneigé.
3: Des vaches
4: derrière.
5: Un cheval.
6: Et moi j'ai décidé, il y avait des poules.
7: Des œufs.
8: Des œufs.
9: Des poules.
10: Non, des œufs d'oie, sinon.
11: Ou des œufs de coq.
12: Et une échelle tombée par terre.
13: Une parc.
14: Un arc.
15: Ils sont sur l'eau, ils marchent sur l'eau, donc c'est qu'elle est gelée.
16: Oui.
17: Ils sont en train de pas.
18: Parce que c'est de la neige, et les enfants ils courent, ils marchent et tout ça. Et aussi la dame, et tous les gens qui sont ici, ils marchent sur la neige. Il y a des empreintes partout.
19: Un chariot.
20: Des charrettes.
21: Ils sont en train de charger des choses.
22: Oui.
23: Beaucoup de personnes.
24: Je sais pas, les artistes ils aiment bien les chiffres ronds.
25: C'était au Moyen-Âge. Parce que déjà à leur tenue, à leur mode de déplacement, et les maisons. Et tout ça
26: Un peu plus récent quand
27: même. Moi je disais que c'est 164 ou 160.
26: Non, c'était un peu plus récent que...
28: Au Moyen-Âge, il y avait de la paille, des vaches,
29: des chaumières et des grosses maisons en briques aussi.
30: Il y a aussi des maisons en bois,
31: des ruines de châteaux, j'ai l'impression.
29: Oui, il y en a une tout au fond là-bas.
32: Il y a aussi des paysans, parce que je vois une femme sur le tableau. Il y a un fouet sur la tête et un tablier.
29: On les reconnaît les paysans parce que déjà ils n'ont pas les manteaux de fourrure, ils n'ont pas tout ça, ils n'ont pas les hautes bottes en cuir et tout ça. C'est les paysans, ils ont des chapeaux de paille et tout ça. C'est le peuple et tout ça. Les nobles, ils sont dans un plus haut rang à cette époque-là.
33: Ils sont rassemblés comme s'ils attendaient d'acheter quelque chose. Il y a quelqu'un qui donne des choses et il y a des gens qui attendent. Du coup, ça fait cette impression.
29: Moi, je vois qu'il est en train de... Dès qu'ils sont incarnés comme ça, ils comptent le nombre d'argent qu'ils gagnent. Pendant qu'il vend, c'est les choses qu'il est en train de vendre là.
34: C'est aussi peut-être une auberge.
35: Moi je pense qu'ils achètent des trucs. Enfin, ils sont en train de faire avec eux pour acheter des trucs.
36: Des légumes, du pain.
37: Parce qu'ils transportent des trucs. Il faut rouler des trucs. Ils fabriquent des trucs.
38: Il y a des gens qui font un feu, je pense. Peut-être qu'ils font la fête ou qu'ils payent de l'argent.
39: C'est un marché. Comme le marché à Noël.
40: Pour vos greniers.

0: ça doit sentir un peu le croupi.
1: Bah, la viande des dinosaures, ça a mauvaise haleine.
2: Ça sent...
1: Je sais pas, la paille, la neige fondue, à demi fondue, de la neige qui craque, des bruits d'animaux, des bruits de conversation, quand on est proche du feu, des crépitements du feu, bruit de glace cassée parce que pour récupérer de l'eau, il faut casser la glace.
3: Le vent.
4: T'entends la soupe qui fait de glou.
5: Moi, je pense qu'il y a du bruit à cause qu'il y a les gens qui parlent.
6: J'ai vu un personnage, eh bien, c'est une femme avec une jupe rouge et elle porte un sac et je pense qu'elle a été acheter des choses et qu'elle rentre chez elle.
7: Un vieux monsieur de chevalier qui a une épée et une gourde derrière lui avec une cape rouge, verte et noire et blanche et un chapeau noir. Il protège le peuple.
8: La personne avec une cape verte, j'ai l'impression,
9: il prend du vin ou de l'eau dans un tonneau.
10: Du vin ou de la bière?
11: De la cerveau.
12: Ouais, voilà. Parce que ça n'existe pas, enfin, la bière.
13: Le vin, ça a été inventé à l'époque des Romains et des Grecs et tout ça. Et ça, c'est bien après.
14: J'ai dit que c'était de la potion magique.
15: C'est pas de l'âme.
16: Un enfant avec une tête plate.
17: Au bébé. Et tout cognon.
18: Il est tout petit, mais il a une tête, un visage bizarre, comme si c'était une grande personne en fait.
19: Un bonhomme tout couvert.
20: Marie.
21: Parce que elle est sur un âne et elle a un grand voile.
22: Fleur.
23: Bleu.
24: C'est quand le petit Jésus il est né.
25: Dans une autre époque.
26: Oui.
27: Oui.
28: L'époque de la nuit.
29: Et ben vu que c'est pas la bonne époque, que. C'est vraiment bizarre.
30: Le paiement de la dîme ou le dénombrement de Bethléem. Peter Bruegel le Jeune dit d'enfer. 16e siècle. 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

Et quand ça l'a fait carabosse, elle est partie dans son carrosse. Elle a fouetté les 100 chevaux jusqu'à la mer au grand galop. Les enfants, c'est fait pour grandir, pour s'en aller vers l'avenir, en laissant derrière eux des

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1: On démarre au cabinet des estampes pour s'éclairer sur la gravure à la Renaissance. On y va ? C'est parti ? Allez. La gravure, c'est un procédé technique, une technique artistique qui permet effectivement de faire une impression à partir d'un dessin que l'on va faire sur une plaque. L'astronomie, c'est l'étude des planètes. Et l'astrologie,
2: l'étude des signes. Par exemple, il y a des gens, par exemple, qui ont des... sur comment ça s'appelle, où il y a noté le destin.
1: Alors aujourd'hui, on n'y croit plus trop. Il y a des gens qui y croient encore, quand même.
3: Moi, je suis scorpion. Moi, je suis bélier. C'est là-bas.
4: C'est
3: quelqu'un qui est poussé par deux personnes.
4: Saturne, ici là, il est en train de lui manger le bras.
5: Oui, oui.
3: J'aime pas, c'est la guerre. En plus, il est tout nu, j'ai même pas envie de faire la guerre habillé. Je vais pas faire la guerre.

0: grenier. Je préfère jouer avec le sol.
1: Ils sont sympas, oui, les dragons, là.
2: Ils ont un bec. Eux, ils ont une langue fourchue comme un serpent. Ils ont une queue de serpent aussi.
1: Et des ailes de dragon, on dirait.
0: J'aime pas trop les Romains parce qu'ils ont tout piqué aux Grecs.
3: Tu as gravé le chariot.
2: Avec la pointe qui tire vers toi, il faut pas que ça fasse de bruit.
4: C'est pas facile. Faut bien appuyer en plus.
1: C'est vraiment une première expérience.
0: Pourquoi il a une armure? C'est pas une armure ça.
1: Bah
0: c'est
1: une armure.
0: Bah oui. C'est juste une torse hein.
1: Bon, c'est un peu une armure quand même.
0: Ouais.
5: Ah mais c'est pas mal, t'as fait le casque là déjà.
0: Oui.
5: Merde. Alors fais-lui le visage maintenant.
1: D'accord. Je pense que la fille va dépasser le
2: T'as fini toi?
1: Bah, pour l'instant je t'observe.
6: À qui est cet enfant?
7: Actionnons la presse. Oh, la grince elle est très très lourde.
6: Et voilà, wow. C'est parfait, ça marche.
2: C'est trop bien.
1: C'est chouette de découvrir une nouvelle vie.
2: Oui, oui.
1: C'est cool. Oui.
0: Parce que je trouvais que c'était agréable de ne pas être sous la pluie.
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9: On dirait que l'homme, il est en prison.
10: Oui, parce qu'il a une chaîne.
11: En fait, à côté de lui, il y a un vase. Il y a des pièces qui étaient dedans, mais qui se sont renversées.
12: Vous voyez que quand même, il y a de l'or autour de lui, des frites, tout ça. Il y a des coussins magnifiques, des broderies partout. Une harpe qui est là-bas ou une lyre, mais je ne sais pas trop.
13: Il est en prison, mais c'est quelque chose d'important. Du coup, bah, on lui a laissé quand même des trucs précieux, de quoi faire de la musique, de l'argent.
12: C'est égoïste puisqu'il va garder beaucoup d'argent que les pauvres vont pas avoir pour acheter de la nourriture ou des choses comme ça. Mais lui, il va pas pouvoir s'en servir puisqu'il est en prison.
13: Il a le vase avec les sous, il a un marchepied, il est dans une espèce de robe, je trouve, et il a des coussins avec, rouges avec des brodeurs, avec qui sont brodés avec de l'or. Et des fruits, une harpe, il y a des chaînes. Et tout en haut, il y a Il y a des gravures sur les murs, il est comme si il était sur un canapé ou un truc comme ça.
12: Un lit.
13: Oui.
11: Potcher I. Periculosa liberta cam secura et aurea servitus.
12: C'est du latin, je pense.
11: Non, il est pas bien marron.
12: Il est vert.
11: Non, vert foncé.
12: Non, il est plutôt noir, moi je trouve, noir ou gris.
13: Il a aussi des sandales qu'on dirait qu'elles sont en or.
11: Et il a une couronne de laurier sur la tête.
13: Sinon, c'est des empereurs qui ont ça, les empereurs romains.
12: Mmh. Ça pourrait être sinon
13: un dieu.
12: Il y a un marchepied, il y a aussi une coupe avec des fruits.
11: On dirait qu'il y a des oranges et des mangues.
13: Une grenade, du raisin, une poire, une pomme.
11: Il y a une paire de ciseaux avec un bout de papier déchiré.
2: En fait, c'était pour couper des petits bouts de feuilles parce que c'est interdit.
12: Le papier, par exemple, ça pourrait être un traité de paix qu'il a coupé, c'est pour ça qu'il a enchaîné. Les traités de paix, il en a fait beaucoup à cette époque avec les Romains, les Grecs, les Gaulois.
11: Ou alors c'est parce qu'il a volé de l'or à des gens.
13: Peut-être pour ça qu'il a une menotte.
2: Les ciseaux de papier, c'est peut-être pour s'occuper, pour faire des découpages.
11: Il y a l'or, il a volé des poussins, des instruments.
2: Peut-être c'est que c'est un chef ennemi et ils l'ont enchaîné et tout ça, et ils ont récupéré son or, ses instruments.
11: Je pense que ça se trouve c'est Vercingétorix enchaîné. Vercingétorix, il a été enchaîné parce qu'il a perdu, parce que aussi il s'est rendu Vercingétorix.
2: Moi je pense qu'il est enchaîné parce qu'il est trop riche et c'est le plus riche du gouvernement.
11: Il a l'air d'être fatigué, d'être triste, un petit peu d'être en colère. Bah, je pense qu'il est en train de penser qu'il veut ce qu'il essaye de

0: trouver un plan dans sa tête pour s'enfuir de la prison.
1: Peut-être qu'il est en train de préparer une révolte contre ceux qui l'ont enchaîné. Il pourrait se libérer soit avec le ciseau pendant qu'il est en train de couper les chaînes, soit en proposant une rançon d'or, comme il a beaucoup d'or.
0: C'est des ciseaux pointus. Le coup, il essaierait de passer en s'en servant comme arme. Des fois, il s'essaie de bouffer un peu, alors on entend un petit peu des bruits de chaînes ou alors des cris. Je pense aussi que c'est la tristesse qui sort du tableau et la colère aussi qui sort du tableau.
2: Peur, tout ce que t'es en colère.
3: Damoclès, Thomas Couture, Huit sur toile, 1861-1866.
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0: Je pense que ça va ressembler, on pourra fabriquer des machines à remonter le temps, on pourra transformer des tomates en tomates tueuses, puis faire de la magie avec plein de dragons qui essaient tout le temps d'être amis avec nous. On fera plein de parcs, grandeur nature. Parce qu'on aura écouté l'avis des scientifiques et ceux qui disent que c'est mauvais pour la nature et qu'on aura détruit toutes les routes. Ah ben on va aller à pied, en carrosse. À d'autres dragons, à d'autres poneys. Il y a eu la police de la pollution, ça veut dire dès qu'il y avait quelqu'un qui. Un truc qui allait faire la pollution, hop là, en prison, il y aura aussi d'énormes parcs pour les dragons. Tout ce qu'il faut, quoi. Oui, il y aura plein de magasins. Il y aura des magasins de nourriture, mais aussi de jouets.
1: En fait, il y aura des jouets partout. Et on pourra les prendre, sans les payer.
0: L'argent, ça ne nous servira plus à rien, là-bas. Il n'y a pas beaucoup de bâtiments. Il y a juste quelques petites maisons, mais il n'y a plus les routes. Il n'y a plus les grands immeubles. Il y a tout le temps, à chaque fois, des petites maisons. Et ces petites maisons, elles ne gaspillent aucune énergie. Elles sont tout le temps à l'énergie solaire.
2: Elles vont ressembler à des maisons magiques. Il y aura vraiment tout ce qu'on veut, dès qu'on veut. Oh, j'aimerais tellement un canapé. Il y a un canapé. Par exemple, j'aimerais tellement un Mac. Même s'il n'y a plus de place, il y a une nouvelle pièce qui se fait pour avoir un Mac. Plein de choses. Je voudrais tellement des billets. Des billets pour le Japon.
3: Bah, il ressemblera à plein de pièces. On pourra aller où on veut. Il y aura même des pièces où il y aura des portails pour aller n'importe où on veut et des portails spatiaux temporels.
4: Parce que au début, c'est ce que j'ai toujours voulu, aller voir un dinosaure et avoir un bébé dinosaure.
5: Plutôt un compsognatus, ici le plus petit. Il fait la taille d'une poule.
6: Et les livres, ce sont les portails spatiaux temporels. Ce sont les portails.
7: Et il y en a partout dans la maison. C'est pour ça qu'il y a toujours des portails.
8: Mais que ce sera déjà ton effet un dragon. C'est qu'il va déjà assez dur pour éviter les brossures.
9: Et moi, je m'imagine aussi un autre truc très magicien.
10: Avec mes doudous.
11: Leur langue, c'est la langue qui est la base de la magie.
12: Moi, je mangerai des pâtes, des lardons, des pâtes avec de la sauce bolognaise. Tout ce que j'aime, des pizzas, des hamburgers,
13: de la viande.
14: Miam, miam, miam, miam.
15: Et je vais certainement manger des sushis.
16: Des vêtements normaux comme ceux d'aujourd'hui.
17: Des t-shirts à manches courtes quand il fait l'été.
18: Garçon dragonnier avec une armure.
19: Et aussi des pyjamas des fois.
20: Et j'attends au lit jusqu'à 11h du matin.
21: J'aurai une famille.
22: Bah la famille que j'ai aujourd'hui.
23: Je n'aurai pas d'enfant parce que c'est...
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1: Allons en tirer des cartes. Tirer des cartes, je crois que c'est pour lire l'avenir ou un truc comme ça.
2: Elle est sourde. Allons en tirer des cartes.
3: Elle est toute seule.
4: Et qui pose les cartes sur une table?
5: C'est pas une table de billard?
6: Vert et marron.
7: C'est la vision, par exemple, du client qui, par exemple, dans une fête où il y a un stand pour lire l'avenir, par exemple, le client, c'est un peu ce qu'il voit, quoi.
8: Je vois aussi qu'il y a une cheminée qui est derrière elle avec un vase avec des fleurs.
9: Les plantes, à cet endroit-là, elles sont jaunes avec des rayons grises.
10: Et le sol est rouge.
11: Et une table derrière la femme.
12: Et il y a des choses dessus.
13: Et une lampe.
14: Moi, je voudrais qu'il y ait une tête de souris.
15: Et à côté de la lampe, là, sur le petit machin gris, la boue jaune, on dirait une tête de souris. On dirait que les souris qui prend un bain dans son tasse un petit peu.
16: Moi aussi, j'ai vu que sous la tête, il y a un chiffre ou cri.
17: Moi, je crois que c'est un parfum ou un truc froissé, un mouchoir en papier ou un truc en tissu.
18: En fait, on dirait qu'elle est de face et de profil.
19: De face.
20: De face.
21: Elle est de profil. Elle profil. Parce que regardez, les genoux font comme ça.
22: Bah, on voit pas une robe qui est tout bouclée là, comme ça.
23: J'ai remarqué qu'elle a plein de formes symétriques sur son visage.
24: Ouais, il y a un carré, une sorte de carré.
25: Je crois que c'est de la période cubiste ou un truc comme ça.
26: Moi, je pense que c'est un style qui fait qu'on voit que des angles droits.
27: En fait, il y a du bleu, il y a plein de couleurs, mais sur ces couleurs, partout, il y a un petit peu de gris.
28: C'est comme si les ombres étaient découpées ou un truc comme ça.
29: Par exemple, sur sa peau, vous voyez qu'on dirait qu'il y a une ombre qui est derrière elle, comme si il y avait la même femme, mais toute grise derrière elle. Vous voyez la forme
30: ombre un petit peu.
29: Un peu étrange.
30: On dirait qu'il y a un fantôme un petit peu.
29: Oui, derrière elle, c'est ça.
30: Ou un fantôme d'elle.
29: Le deuxième reflet d'elle-même, dans par exemple ses émotions et tout ça.
31: Moi, je pense que le peintre, il a voulu laisser un peu faire l'imagination. Il a voulu dessiner un peu plus blanc l'autre moitié pour qu'on choisisse si c'est deux ou trois quarts ou si c'est un fantôme ou un reflet.
29: Par exemple, elle réfléchit à ce qu'elle est en train de voir avec ses cartes. Elle est en train de voir ce qui va se passer dans l'avenir.
30: Mais si un fond marchait dans une pousse de vache, oui, si on ne pas marcher dedans.
32: Peut-être qu'il est en train de prendre une tasse de café ou un truc comme ça.
29: Mais moi, je pense qu'elle a mis sa tasse pour la refroidir. Moi, je pense que c'est plutôt du thé ou une infusion comme ça. Mais parfois, par exemple, elle lise l'avenir dans les feuilles de thé.
30: Ou du chocolat chaud. Est-ce qu'on s'y presse chocolat?
33: À la banane, pomme, beige, abricot.
30: Banane, fraise, chocolat et pomme de thé. Plus scientifique.
34: Mais la façon frites, chips,
35: les pommes de thé.
36: Mais mon cas chocolat.
37: Je vois pas qu'elle chope.
38: Ça sent le thé, de l'herbe. Ça sent une odeur un peu sucrée.
29: Moi, je pense que par exemple, ça pourrait sentir l'encens, par exemple.
30: Ça pourrait sentir l'odeur du bois et des murs.
29: Il pourrait y avoir, je sais pas, bon, de la musique ou des choses comme ça. Par exemple, une musique par exemple, avec un xylophone ou des choses comme ça. Des flûtes de pan aussi.
39: Le bruit des cartes qu'elle pose sur la table, par exemple, comme sa voix quand elle prédit quelque chose.
29: C'est dans le passé. Parce que, déjà parce qu'elle reste des robes, la façon des maisons, comment elles sont faites aussi. Surtout parce que ça se voit, en plus, des tirages de cartes, tout ça. On en voit plus beaucoup dans les villes et tout ça.
30: Et la cheminée.
29: 1000 ans peut-être.
40: Aujourd'hui, c'est pas trop comme ça qu'on dessine. Aujourd'hui, on en quatre pattes, tant des six ou quatre comme ça, et on voit bien que c'est vieux.
41: Le temps n'existait pas, il y avait très très longtemps. Le temps des dinosaures.
42: La tireuse de cartes, Jean Metzinger, Huile sur toile, 1947.
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0: j'aime bien les chansons, j'aime bien l'accordéon, j'aime bien la musique. Ah si, j'aime bien ça. Oui, c'est une bonne salade verte.
1: Ouais, j'imagine, ouais.
0: Oui. Ils sont pas traités, hein, il n'y a pas de traitement, hein. Il n'y a pas d'engrais, ni quoi que ce soit.
2: Oh, ils ont imaginé un monde ultra futuriste. Les maisons, les immeubles, ils seront en l'air. Il y aurait des voitures volantes, des trucs comme ça. Il y aurait des lumières de partout. Il y aurait plein de couleurs.
3: Il y aurait des usines avec de la fumée en barbe à papa. Ça sentirait les myrtilles.
4: Est-ce qu'il y aura des chaussures qui nous font flotter dans les airs?
5: Il y aura des voitures à coussin d'air.
2: On serait dans une bulle protectrice parce que dehors, il y a des zombies qui nous attaquent.
6: Il y aura du wifi sur les chats. Pour que les chats peuvent jouer aux jeux vidéo.
2: Et aussi comme des îles où tu peux faire du paintball et sauter sur les îles. Mais tu rajoutes des jetpacks.
6: Il y aura une ville qui fait des trampolines.
5: Il y aura une sorte de grande machine qui fait que ça dirige la température et le temps. Par exemple, s'il décide qu'il pleut, ben il pleuvra à l'intérieur de la bulle.
6: Il y aura un magasin de peluches. Et le magasin, il sera en forme de gros nounours. À l'intérieur, on peut créer sa peluche et on peut mettre un cœur dedans. Et après, bah, le nounours, il prend vie, il joue avec toi, il te parle, il fait qu'est-ce que tu dis.
3: On jouerait au jeu de cette famille.
2: On aurait autant de monnaie qu'on veut, il n'y aura personne à la rue.
7: Il y aurait des consoles puissantes, comme la PS80. Donc, quand tu le mettras sur ton PC, ça exploserait tellement qu'il y aurait 2 gigas.
3: Il y aurait des sucettes, on peut mettre n'importe quel goût, on peut même mettre plein de goûts en même temps. Et quand on en a mangé une, on peut manger tous les bonbons, ça nous fait pas grossir.
4: On peut avoir un inventaire, on a ce qu'on veut dedans, ce que je veux.
5: Tout. Il y aurait une sorte de potion que on la mettra dans une sorte de piqûre, que quand on pique les arbres, ils prennent la forme qu'on veut. Une forme de cabane, et comme ça tu peux habiter dedans. Une forme de statue, comme ça tu peux la revendre à mon prix.
2: Et aussi on pourrait acheter une valise VIP hyper stylée, et dedans on peut mettre autant de choses qu'on veut, c'est une valise infinie.
7: Tu aurais un gadget pour te transformer en qui tu veux.
2: Et comme Superman ou Spiderman, il pourrait être pour de vrai. Et aussi, il y aurait des cabines pour se changer. Et en gros, on pourra s'habiller comme on voudra. On pourrait être en armure de chevalier, être en robot. Moi, si par exemple, j'ai envie d'être habillée avec un costard cravate et tout, en fait, on s'habillerait comme on l'imagine.
5: Il y aurait une cité dans les nuages.
3: Il y aurait des endroits où on peut prendre des ailes et voler.
5: Comme ça, on pourrait aller dans les cités des autres nuages.
3: J'irai voir ce qu'il y a au-dessus des nuages. J'inventerai un autre monde. Il y aurait beaucoup d'animaux, des capybaras.
5: Du coup, il y aura des lions nuages, des maisons nuages. Quand on prend une douche, on doit aller sous le nuage et attendre qu'il pleuve.
6: Il y aurait juste des filles, mais pas des garçons. Ce serait très bien s'il n'y a pas des garçons, parce que il y a plein de bruit, parce qu'il y a mon frère, il fait beaucoup de bruit et j'en ai marre.
8: On pourra pas mourir, et si on se blesse, bah on peut se soigner et on peut avoir l'âge qu'on veut, on peut aller jusqu'à 1000 ou plus.
3: Quand il y aura des personnes qui font des crises cardiaques ou des choses comme ça, on peut leur donner un bonbon et d'un coup ils n'ont pas besoin de massage cardiaque.
2: On sentirait pas les douleurs, les émotions, on les sentirait, mais quand on sort du téléporteur, on se rappelle de ce qu'on a fait, mais dans les jeux vidéo tu te bats parce que tu peux relancer des parties, tu peux aller te battre même si t'es mort, donc dans tous les cas tu réapparais.
5: Il y aura des écoles volantes avec des lits à l'intérieur. Comme ça, bah, on pourra dormir tout le temps qu'on veut, on pourra partir quand on voudra.
4: Bah, quoi ça sert d'y aller alors?
2: Les écoles, ce serait pour peut-être apprendre des choses encore plus compliquées, car en fait, on aurait tellement de livres chez soi qu'en fait, on lirait les livres et on saurait tout.
3: On doit être payé pour aller à l'école.
5: Il y aura des oreillers que quand on n'aurait plus besoin d'aller à l'école, parce que quand on dort, ça mettra les calculs et tout ce qu'il faut dans la vie, dans la tête. Et comme ça, tu travaillerais plus jamais. Bah, en vrai.
6: L'école, ça va commencer à 11h et ça finit à 13h.
3: Et on pourrait parler
9: de la langue qu'on veut, juste en appuyant sur un bouton et après on peut reparler d'une autre langue.
10: Un monde où l'école ça n'existe pas, bah parce que j'ai la flemme d'aller à l'école, c'est ChatGPT qui fait ma place.
11: Un monde où on peut lire les livres et puis on va dedans.
12: Et tout au milieu t'as une énorme bibliothèque, t'as des livres qui nous apprennent à parler la langue de plein d'animaux.
13: Il y aurait des livres, ils seront vides et on peut écrire n'importe quoi dedans.
14: Tout le monde a des créés, des fois il y a... Comme des arrêts de bus, il y a des tableaux, t'écris dessus et ça te les porte.
15: Tu peux avoir un appareil photo, que tu prends des photos, et puis tu peux y aller dedans pour être à un endroit différent.
16: Il y aura des chaussures qui vont hyper vite, et au lieu d'aller à un autre endroit de la Terre, elles vont dans le futur.
17: Je vais recommencer et je peux retourner dans le passé en allant vers la gauche.
18: Droite, c'est le futur, gauche, c'est le passé.
19: T'auras même pas besoin de manette, ça sera rien qu'avec ton imagination.
20: Foutu. Tu pourrais te téléporter dans le monde imaginaire que tu veux.
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22: On démarre au cabinet des estampes pour s'éclairer sur la gravure à la Renaissance. On y va ? C'est parti ? Allez, la gravure, c'est un procédé technique, une technique artistique qui permet effectivement de faire une impression à partir d'un dessin que l'on va faire sur une plaque.
23: C'est
22: l'astronomie. C'est l'étude des planètes. Et l'astrologie.
23: L'étude des signes. Par exemple, il y a des gens, par exemple, ils ont des... comment ça s'appelle, il y a noté le destin.
22: Alors aujourd'hui, on n'y croit plus trop. Il y a des gens qui y croient encore, quand même.
24: Moi, je suis scorpion.
25: Moi, je suis bélier. C'est là-bas.
26: C'est
27: fou.
26: Ici, là, il est en train de lui manger le bras.
28: Oui, oui. Même ce truc-là.
29: J'aime pas, c'est la guerre. En plus, il est tout nu.
30: J'ai même pas envie de faire la guerre habillée.
31: Je vais pas faire la guerre, c'est trop nul.
32: Je préfère jouer à ma console.
33: Ils sont sympas, les dragons, là.
34: Ils ont un bec. Eux, ils ont une langue fourchée comme un serpent.

0: serpent aussi.
1: Et des ailes de dragon, on dirait.
2: J'aime pas trop les Romains parce qu'ils ont tout piqué aux Grecs.
3: Tu as gravé le chariot.
0: Avec la pointe qui tire vers toi, il faut pas que ça fasse de bruit.
4: C'est pas facile. Faut bien appuyer en plus.
1: C'est vraiment une première expérience.
0: Pourquoi il a une armure? C'est pas une armure ça.
1: Bah si.
0: Bah oui. C'est juste une torse. Hein.
1: Bah, c'est un peu une armure quand même.
0: Ouais.
5: Ah mais c'est pas mal, t'as fait le casque là déjà.
4: Ouais.
5: Regarde. Alors fais-lui le visage maintenant.
1: Je pense que la fille va dépasser.
0: T'as fini toi?
1: Bah, pour l'instant je t'observe.
6: À qui est cet enfant?
7: Actionnons la presse. Oh, la grince, elle est très très lourde.
6: Et voilà, wow. C'est parfait, ça marche.
0: C'est trop bien.
1: C'est chouette de découvrir une nouvelle vie.
0: Oui, oui.
1: C'est cool.
0: Oui. Parce que je trouvais que c'était agréable de ne pas être sous la pluie.
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0: allô?
1: Oui, allô, la DAS?
0: Oui, bonjour, monsieur.
1: Oui, c'est pour un don, oui.
2: On est entré dans la cuisine pour se faire griller des tartines. Mais en regardant vers la table, on a vu une chose incroyable. Perché du haut de leur

0: et dans l'assiette. La plus coquette, la courgette. Et ils n'en laisseront pas une miette.
1: Écoutez-moi, tous les cocos. Le plus beau, c'est le haricot. Oh, oui. C'est sûr, j'aurai le dernier mot. Car vous êtes tous trop idiots.

tout de suite on est intervenu afin d'arrêter cette cône en leur disant tout simplement qu'on les préférait mélanger, épicés et assaisonnés pour

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0: Un monde ultra futuriste. Les maisons, les immeubles, ils seront en l'air. Il y aurait des voitures volantes, des trucs comme ça. Il y aurait des lumières de partout. Il y aurait plein de couleurs.
1: Il y aurait des usines avec de la fumée en barbe à papa. Ça sentirait les myrtilles.
2: Est-ce qu'il y aura des chaussures qui nous font flotter dans les airs?
3: Il y aura des voitures à coussin d'air.
0: On serait dans une bulle protectrice parce que dehors, il y a des zombies qui nous attaquent.
4: Il y aura du wifi sur les chats pour que les chats peuvent jouer aux jeux vidéo.
0: Et aussi comme des îles où tu peux faire du paintball et sauter sur les îles. Mais tu rajoutes des jetpacks.
4: Il y aura une ville faite de trampolines.
3: Il y aura une sorte de grande machine qui fait que ça dirige la température et le temps. Par exemple, s'il décide qu'il pleut, ben il pleuvra à l'intérieur de la bulle.
5: Il y aura un magasin de peluches. Et le magasin, il sera en forme de gros nounours. À l'intérieur, on peut créer sa peluche et on peut mettre un cœur dedans. Et après, le nounours, il prend vie, il joue avec toi, il te parle, il fait qu'est-ce que tu dis.
6: On jouerait au jeu de cette famille.
0: On aurait autant de monnaie qu'on veut, il y aura personne à la rue.
7: Il y aurait des consoles puissantes, comme la PS80. Quand tu le mettras sur ton PC, ça exploserait tellement qu'il y aurait 2 gigas.
8: Il y aurait des sucettes, on peut mettre n'importe quel goût, on peut même mettre plein de goûts en même temps. Et quand on en a mangé une, on peut manger tous les bonbons, ça ne nous fait pas grossir.
9: On peut avoir un inventaire, on a ce qu'on veut dedans,
10: ce que je veux.
3: Tout. Il y aurait une sorte de potion que on la mettrait dans une sorte de piqûre, que quand on pique les arbres, ils prennent la forme qu'on veut. Une forme de cabane, et comme ça tu peux habiter dedans. Une forme de statue, comme ça tu peux la revendre à mon prix.
0: Et aussi on pourrait acheter une valise VIP hyper stylée, et dedans on peut mettre autant de choses qu'on veut, c'est une valise infinie.
7: Tu aurais un gadget pour te transformer en qui tu veux.
0: Et comme Superman ou Spiderman, il pourrait être pour de vrai. Et aussi, il y aurait des cabines pour se changer. Et en gros, on pourra s'habiller comme on voudra. On pourrait être en armure de chevalier, être en robot. Moi, si par exemple, j'ai envie d'être habillée avec un costard cravate et tout, en fait, on s'habillerait comme on l'imagine.
3: Il y aurait une cité dans les nuages.
6: Il y aurait des endroits où on peut prendre des ailes et voler.
3: Comme ça, on pourrait aller dans les cités des autres nuages.
6: J'irai voir ce qu'il y a au-dessus des nuages. J'inventerai un autre monde. Il y aurait beaucoup d'animaux, des capybaras.
3: Du coup, il y aura des lits en nuages, des maisons en nuages. Quand on prend une douche, on doit aller sous le nuage et attendre qu'il pleuve.
5: Il y aurait juste des filles, mais pas des garçons. Ce serait très bien s'il n'y a pas des garçons parce qu'il y a plein de bruit, parce qu'il y a mon frère, il fait beaucoup de bruit et j'en ai marre.
11: On pourra pas mourir et si on se blesse, on peut se soigner et on peut avoir l'âge qu'on veut, on peut aller jusqu'à 1000 ou plus.
6: Quand il y aura des personnes qui font des crises cardiaques ou des choses comme ça, on peut leur donner un bonbon et d'un coup, ils n'ont pas besoin de massage cardiaque.
0: On ne sentirait pas les douleurs, les émotions, on les sentirait. Mais quand on sort du téléporteur, on se rappelle de ce qu'on a fait. Mais dans les jeux vidéo, tu te bats parce que tu peux relancer des parties, tu peux aller te battre même si tu es mort. Donc dans tous les cas, tu réapparais.
3: Il y aura des écoles volantes avec des lits à l'intérieur. 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

0: voudrait contrôler sa tartine,
1: la tenir droite exactement.
0: On la met en bouche,
1: ça coule

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0: ultra futuriste. Les maisons, les immeubles, ils seront en l'air. Il y aurait des voitures volantes, des trucs comme ça. Il y aurait des lumières de partout. Il y aurait plein de couleurs.
1: Il y aurait des usines avec de la fumée en barbe à papa. Ça sentirait les myrtilles.
2: Est-ce qu'il y aura des chaussures qui nous font flotter dans les airs?
3: Il y aura des voitures à coussins d'air.
0: On serait dans une bulle protectrice parce que dehors, il y a des zombies qui nous attaquent.
4: Il y aura du wifi sur les chats pour que les chats peuvent jouer aux jeux vidéo.

0: Et aussi comme des îles où tu peux faire du paintball et sauter sur les îles. Mais tu rajoutes des jetpacks.
1: Il y aura une ville fait des trampolines.
2: Il y aura une sorte de grande machine qui fait que ça dirige la température et le temps. Par exemple, si décide qu'il pleut, ben il pleuvra à l'intérieur de la bulle.
3: Il y aura un magasin de peluches. Et le magasin, il sera en forme de gros nounours. À l'intérieur, on peut créer sa peluche. Et on peut mettre un cœur dedans. Et après, le nounours, il prend vie. Il joue avec toi, il te parle, il fait qu'est-ce que tu dis.
4: On jouerait au jeu de cette famille.
5: On aurait autant de monnaie qu'on veut. Il n'y aura personne à la rue.
6: Il y aurait des consoles puissantes, comme la PS80. Quand tu le mettras sur ton PC, ça exploserait tellement qu'il y aurait 2 gigas.
7: Il y aurait des sucettes. On peut mettre n'importe quel goût. On peut même mettre plein de goûts en même temps. Et quand on en a mangé une, on peut manger tous les bonbons, ça ne nous fait pas grossir.
8: On peut avoir un inventaire, on a ce qu'on veut dedans.
9: Ce que je veux.
10: Tout. Il y aurait une sorte de potion que on la mettra dans une sorte de piqûre, que quand on pique les arbres, ils prennent la forme qu'on veut.
11: Une forme de cabane, et comme ça tu peux habiter dedans.
12: Une forme de statue, comme ça tu peux la revendre à mon prix.
13: Et aussi on pourrait acheter une valise VIP hyper stylée, et dedans on peut mettre autant de choses qu'on veut, c'est une valise infinie.
14: T'auras un gadget pour te transformer en qui tu veux.
15: Et comme Superman ou Spiderman, il pourrait être pour de vrai.
16: Et aussi, il y aurait des cabines pour se changer. Et en gros, on pourra s'habiller comment on voudra.
17: On pourrait être en armure de chevalier, être en robot.
18: Moi, si par exemple, j'ai envie d'être habillée avec un costard cravate et tout, en fait, on s'habillerait comme on l'imagine.
19: Il y aurait une cité dans les nuages.
20: Il y aurait des endroits où on peut prendre des ailes et voler.
21: Comme ça, on pourrait aller dans les cités des autres nuages.
22: J'irai voir ce qu'il y a au-dessus des nuages.
23: J'inventerai un autre monde.
24: Il y aurait beaucoup d'animaux, des capybaras.
25: Du coup, il y aura des lits en nuages, des maisons en nuages.
26: Quand on prend une douche, on doit aller sous le nuage et attendre qu'il pleuve.
27: Il y aurait juste des filles, mais pas des garçons. Ce serait très bien s'il n'y a pas des garçons parce qu'il y a plein de bruit, parce qu'il y a mon frère, il fait beaucoup de bruit et j'en ai marre.
28: On pourra pas mourir et si on se blesse, on peut se soigner et on peut avoir l'âge qu'on veut, on peut aller jusqu'à 1000 ou plus.
29: Quand il y aura des personnes qui font des crises cardiaques ou des choses comme ça, on peut leur donner un bonbon et d'un coup, ils n'ont pas besoin de massage cardiaque.
30: On sentirait pas les douleurs, les émotions, on les sentirait, mais quand on sort du téléporteur, on se rappelle de ce qu'on a fait, mais dans les jeux vidéo, tu te bats parce que tu peux relancer des parties, tu peux aller te battre même si t'es mort, donc dans tous les cas, tu réapparais.
31: Il y aura des écoles volantes avec des lits à l'intérieur. Comme ça, on pourra dormir tout le temps qu'on veut, on pourra partir quand on voudra.
32: Bah, quoi ça sert d'y aller alors?
33: Les écoles, ce serait pour peut-être apprendre des choses encore plus compliquées, car en fait, on aurait tellement de livres chez soi qu'en fait, on lirait les livres et on saurait tout.
34: On doit être payé pour aller à l'école.
35: Il y aura des oreillers que quand on n'aurait plus besoin d'aller à l'école, parce que quand on dort, ça mettra les calculs et tout ce qu'il faut dans la vie, dans la tête. Et comme ça, tu travaillerais plus jamais.
36: En vrai.
37: L'école, ça va commencer à 11h et ça finit à 13h.
38: Et on pourrait parler de la langue qu'on veut, juste en appuyant sur un bouton, et après on peut reparler d'une autre langue.
39: Un monde où l'école ça n'existe pas. 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
41: Et tout au milieu, t'as une énorme bibliothèque. T'as des livres qui nous apprennent à parler la langue de plein d'animaux.
42: Il y aurait des livres, ils seront vides et on peut écrire n'importe quoi dedans.
43: Tout le monde a des créés, des fois il y a comme des arrêts de bus, il y a des tableaux. 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
0: il y aura des chaussures qui vont hyper vite et au lieu d'aller à un autre endroit de la Terre, elles vont dans le futur. 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

Un beau jour, quand j'y allais à l'école, une idée bizarre me suivait comme un pot de colle. Elle s'accrochait à moi, à mes chaussettes, comme un poisson pilote à sa roussette. Je lui dis va-t'en, j'ai pas le temps, il faut que je décolle. Mais elle ne m'écoutait pas, elle était un peu folle. Elle attendait de moi que je m'arrête.

0: j'aime bien les chansons, j'aime bien l'accordéon, j'aime bien la musique. 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Oui, c'est une bonne salade verte.
1: Oui, j'imagine,
0: oui. Hein? Ils sont pas traités, hein, il n'y a pas de traitement, hein. Il n'y a pas d'engrais, ni de... C'est tout...

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0: Eh ben quoi, Léo? T'as le hoquet? Ben va boire un verre d'eau.
1: Bah non, justement, j'ai peur de l'eau.
2: J'ai peur de l'eau.

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1: Un monde ultra futuriste. Les maisons, les immeubles, ils seront en l'air. Il y aurait des voitures volantes, des trucs comme ça. Il y aurait des lumières de partout. Il y aurait plein de couleurs.
2: Il y aurait des usines avec de la fumée en barbe à papa. Ça sentirait les myrtilles.
3: Est-ce qu'il y aura des chaussures qui nous font flotter dans les airs?
4: Il y aura des voitures à coussins d'air.
1: On serait dans une bulle protectrice parce que dehors, il y a des zombies qui nous attaquent.
5: Il y aura du wifi sur les chats pour que les chats peuvent jouer aux jeux vidéo.
1: Et aussi comme des îles où tu peux faire du paintball et sauter sur les îles.
6: Mais tu rajoutes des jetpacks.
7: Il y aura une ville fait des trampolines.
8: Il y aura une sorte de grande machine qui fait que ça dirige la température et le temps. Par exemple, s'il décide qu'il pleut, ben il pleuvra à l'intérieur de la bulle.
9: Il y aura un magasin de peluches. Et le magasin, il sera en forme de gros nounours. À l'intérieur, on peut créer sa peluche et on peut mettre un cœur dedans. Et après, le nounours, il prend vie, il joue avec toi, il te parle, il fait qu'est-ce que tu dis.
10: On jouerait au jeu de cette famille.
1: On aurait autant de monnaie qu'on veut, il n'y aura personne à la rue.
11: Il y aurait des consoles puissantes, comme la PS80. Quand tu le mettras sur ton PC, ça exploserait tellement qu'il y aurait 2 gigas.
12: Il y aurait des sucettes, on peut mettre n'importe quel goût, on peut même mettre plein de goûts en même temps. Et quand on en a mangé une, on peut manger tous les bonbons, ça nous fait pas grossir.
13: On peut avoir un inventaire, on a ce qu'on veut dedans,
14: ce que je veux.
15: Tout. Il y aurait une sorte de potion que on la mettra dans une sorte de piqûre, que quand on pique les arbres, ils prennent la forme qu'on veut.

0: forme de cabane et comme ça tu peux habiter dedans. Une forme de statue, comme ça tu peux la revendre à mon prix.
1: Et aussi on pourrait acheter une valise VIP hyper stylée. Et dedans on peut mettre autant de choses qu'on veut, c'est une valise infinie.
0: Tu aurais un gadget pour te transformer en qui tu veux.
1: Et comme Superman ou Spiderman, il pourrait être pour de vrai. Et aussi, il y aurait des cabines pour se changer. Et en gros, on pourra s'habiller comme on voudra. On pourrait être en armure de chevalier, être en robot. Moi, si par exemple, j'ai envie d'être habillée avec un costard cravate et tout, en fait, on s'habillerait comme on l'imagine.
0: Il y aurait une cité dans les nuages. Il y aurait des endroits où on peut prendre des ailes et voler.
2: Comme ça, on pourrait aller dans les cités des autres nuages.
0: J'irai voir ce qu'il y a au-dessus des nuages. J'inventerai un autre monde. Il y aurait beaucoup d'animaux, des capybaras.
2: Du coup, il y aura des lits en nuages, des maisons en nuages. Quand on prend une douche, on doit aller sous le nuage et attendre qu'il pleuve.
0: Il y aurait juste des filles, mais pas des garçons. Ce serait très bien s'il n'y a pas des garçons parce qu'il y a plein de bruit, parce qu'il y a mon frère. Il fait beaucoup de bruit et j'en ai marre.
3: On pourra pas mourir et si on se blesse, on peut se soigner et on peut avoir l'âge qu'on veut. On peut aller jusqu'à 1000 ou plus.
0: Quand il y aura des personnes qui font des crises cardiaques ou des choses comme ça, on peut leur donner un bonbon et d'un coup, ils n'ont pas besoin de massage cardiaque.
1: On sentirait pas les douleurs, les émotions, on les sentirait, mais quand on sort du téléporteur, on se rappelle de ce qu'on a fait, mais dans les jeux vidéo, tu te bats parce que tu peux relancer des parties, tu peux aller te battre même si t'es mort, donc dans tous les cas, tu réapparais.
4: Il y aura des écoles volantes avec des lits à l'intérieur. Comme ça, on pourra dormir tout le temps qu'on veut, on pourra partir quand on voudra.
0: Bah, quoi ça sert d'y aller alors?
1: Les écoles, ce serait pour peut-être apprendre des choses encore plus compliquées, car en fait, on aurait tellement de livres chez soi qu'en fait, on lirait les livres et on saurait tout.
0: On doit être payé pour aller à l'école.
5: Il y aura des oreillers que quand on n'aurait plus besoin d'aller à l'école, parce que quand on dort, ça mettra les calculs et tout ce qu'il faut dans la vie, dans la tête. Et comme ça, tu travaillerais plus jamais.
2: Bah, on jouerait.
0: L'école, ça va commencer à 11h et ça finit à 13h. Et on pourrait parler de la langue qu'on veut, juste en appuyant sur un bouton et après on peut parler d'une autre langue.
6: Un monde où l'école ça n'existe pas. Pas parce que j'ai la flemme d'aller à l'école, c'est ChatGPT qui fait à ma place.
0: Un monde où on peut lire les livres et puis on va dedans.
7: Et tout au milieu t'as une énorme bibliothèque. T'as des livres qui nous apprennent à parler la langue de plein d'animaux.
0: Il y aurait des livres, ils seront vides et on peut écrire n'importe quoi dedans.
8: Tout le monde a des créés, des fois il y a comme des arrêts de bus, il y a des tableaux. T'écris dessus et ça te téléporte.
0: Tu peux avoir un appareil photo que tu prends des photos et puis tu peux y aller dedans pour être à un endroit différent.
5: Il y aura des chaussures qui vont hyper vite et au lieu d'aller à un autre endroit de la Terre, elles vont dans le futur. Je vais recommencer et je peux retourner dans le passé en allant vers la gauche. 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
10: J'espère que ça va être de mieux en mieux, qu'ils vont plus ramasser leurs déchets et qu'ils jettent pas ça par terre.
11: Moi, je pense qu'on devrait arrêter la pollution. Ça ferait un grand bien à la planète. Aussi, arrêter la déforestation parce que c'est grâce aussi à vos arbres qu'on puisse aussi vivre.
12: Je vais faire en sorte qu'il y ait moins de pollution. Moi, je pollue pas. Mais ceux qui polluent, je leur dis qu'il faut pas polluer, voilà.
11: Et me battre pour que ça s'arrête.
12: Ah bah, il y aura moins de déchets partout et il y aura moins de réchauffement climatique.
13: On va en galérer vu qu'il y en a, ils ne font pas attention, ils s'en fichent complètement. C'est pas très gentil que les autres ils se forcent à le faire, mais les autres non. Qui restent dans le canapé et qui font rien.
14: Les arbres ils vont devenir plus grands.
15: Et ce serait bien quand on sera grand

0: futur, toutes les voitures elles sont électriques, ça pollue moins. Et qu'il n'y a pas l'essence qui sort.
1: Pour qu'on puisse apprendre de nouvelles choses, on pourrait créer de nouveaux métiers.
2: Que les gens veulent arrêter de travailler, tout ça.
3: Non, on mangerait toujours la même nourriture. Une nourriture normale.
4: Des légumes, des cheeseburgers, des kebabs. Et
0: tout. Apparemment, il y aura du Nutella aux fourmis. Il y aura de la fourmi à la place de l'huile de palme. Ben, en fait, plus tard, quand tu auras la flemme d'aller acheter, d'aller faire les courses et tout, et ben, y aura, en gros, toi, il y aura un robot, comme ça. Et toi, tu auras une manette et tu pourras avoir la vue. Et comme ça, tu fais tes courses, mais toi, tu restes chez toi.
5: Et aussi, les maisons, quand elles sont vieilles, ben, y en a qui sont belles. Donc, il faudrait mieux pas les démolir et les faire rester au lieu de faire des appartements modernes.
0: Il y a des éléphants, mais ils sont presque tous en voie de disparition. Et du coup, il y a des gens qui ont pris un peu de sang d'éléphant ou un truc comme ça pour créer un bébé éléphant, mais avec ça. Et peut-être que du coup, le futur, les éléphants, eh ben, ils seront, ce sera pas des vrais, mais ils seront un peu construits.
6: En fait, moi, je trouve que, en fait, il y aurait quelques trucs qui vont changer dans la vie, mais pas tout.
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0: grosse machine avec
1: plein de crottes de piaf.
0: Avec plein de... C'est que du métal doré, c'est tout forgé. Ça ressemble un peu à une grue. On voit aussi qu'il y avait des roues, parce qu'il y a des rails en dessous.
2: Il y a des bancs pour s'asseoir, même si c'est interdit de monter.
0: Il y a plein de rouages, il y a plein de moteurs. Il y a aussi un étage où il y a des grilles, où on peut marcher dessus, mais c'est interdit de monter aujourd'hui. C'est une grue qui n'est plus utilisée.
2: Il y a une deuxième grue derrière toi aussi.
3: Parce qu'il y a le crochet qui prend des trucs en fait.
0: En fait, c'est pas un crochet, mais en fait, c'est un aimant pour mettre des trucs et enlever des trucs des bateaux.
4: Il y a très longtemps, au milieu de la Manche, il y avait un portail vers les royaumes invisibles qui s'ouvrait.
0: C'est l'île invisible des pigeons, et on sait qu'il y a des pigeons parce que il y a plein de petits morceaux d'ailes en haut.
5: Ça fait un peu peur.
0: C'était pas seulement le royaume des pigeons, c'était aussi de tous les oiseaux. Il y avait des oiseaux multicolores géants avec des oiseaux de toutes les couleurs qui pouvaient aller de 1 mm à 2 mètres d'envergure.
2: Et sinon, les oiseaux, ils avaient aussi des houppettes.
0: Ils envoyaient leurs pigeons voyageurs parlants pour donner les informations du commerce et des nouvelles cargaisons à la grue. C'est pour ça qu'il y a beaucoup de crottes de pigeons sous la grue. C'était des pays où...

0: pouvait aller que par bateau. C'est pas des bateaux comme d'habitude, vu que c'était des espèces de drakkars vikings avec à la place des canons, des trous où les magiciens peuvent lancer des sorts. Comme on faisait du commerce avec les royaumes invisibles, c'était des grues du royaume invisible pour soulever les marchandises.
1: Les caisses aussi qu'on déchargeait, c'était un peu comme le sac de Mary Poppins, où tu pouvais mettre n'importe tout, de n'importe quelle taille, dans le sac, et ça rentrait toujours.
2: Des lions ou des tigres ou des animaux, parce que c'est des bateaux, des eaux.
0: Il y a aussi, on ramène des merveilles, c'est des espèces de grosses boules de la taille des boules de cristal, avec de la brume jaune, dorée, rose, qui tourne à l'intérieur.
2: De la nourriture, de l'eau,
3: 200 litres de crème glacée.
2: Des armes.
1: Ils ont besoin d'armes parce que comme c'est une île invisible, on les voit pas forcément. Et quand il y a un bateau qui arrive vers leur île invisible et qu'ils les voient pas, bah du coup il leur faut des armes pour lutter contre le bateau. Et ils le font naufrager.
4: C'est une île avec le sol très dur. Hein. Et du coup, lorsqu'un bateau approche, craque.
1: Une île invisible, ça attirerait beaucoup de gens. Et à la fin, elle serait tellement connue qu'il y aurait beaucoup trop de bateaux qui viendraient faire des croisières et tout. Et ils ont envie de garder leur île et leur mer saine. Donc voilà.
0: Dans la cabine de la grue, et ben il reste toujours un pigeon magique qui est là pour informer des évolutions du monde ici.
4: Et voilà du coup la légende, les îles invisibles.
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0: plus comme une vache qui fait pipi.
1: Sous un parapluie qui n'est pas un parapluie parce qu'il y a plein d'eau partout.
2: Il y a une voie d'eau.
3: On est à côté du port.
4: On est sous une espèce de coupole faite avec plein de bandes de verre ou de plastique qui ressemble à une coupole, mais en vrai, ça protège pas du tout de l'eau ou du vent.
5: Et aussi, c'est tout coloré.
1: En dessous, il y a des bancs. Et pour soutenir tout ça, il y a des poutres. Et sur la poutre, il y a un nid en haut.
6: Un nid de poule.
7: Avant, c'était une yourte de la Première Guerre mondiale, donc là est temps.
1: On pouvait dire aussi que il y a des bancs. On peut dire qu'il y a des trappes secrètes et qu'en dessous, il y a un gros sous-sol pour se protéger des attaques.
7: Dans ces sous-sols, comme c'était plus utilisé, c'est devenu un laboratoire pour fabriquer des micro-fusées pour envoyer des engins dans l'espace.
8: Ou alors, c'était catacombe.
9: Il y a peut-être des fossiles de dinosaures. Et puis, il y a aussi des tombes de grands rois égyptiens. Ou non, encore mieux, de tous les présidents de la France. Et de Caen, et les maires de Caen, voilà.
10: C'est les hommes préhistoriques qui ont fabriqué ça. Et du coup, ça fait beaucoup trop longtemps. En fait, c'est depuis le Moyen-Âge qu'elle existe.
7: Et aussi, peut-être que dans les sous-sols, il y avait des enfants qui n'avaient plus de parents, qui s'étaient réfugiés dans les sous-sols et qui ont construit une méga salle de jeu avec au moins 1000 toboggans, une grande piscine, plein de choses pour s'amuser, un pays entièrement bonbon et plein d'attractions comme ça, comme une fête foraine souterraine.
6: Moi, je pense que les gardiennes de cette espèce de machin bidule coupole, les gardiennes, c'est les mouettes.
5: Et aussi, dans cette salle de jeu, il y avait un distributeur de Kinder Surprise gratuit.
7: Et pourquoi les chats ils dorment toute la journée? Parce qu'en fait, toutes les nuits, ils viennent se retrouver sous le sous-sol pour faire la grosse fiesta de tous les soirs. Ce seraient les enfants qui n'avaient plus de parents qui l'avaient construit. Et ils ont creusé et ils ont découvert qu'il y avait tout un réseau de sous-sol et ils ont construit les trucs ici.
5: Sinon, ça peut être les hommes de Cro-Magnon qui l'ont fabriqué.
7: Non, des enfants Cro-Mignon.
6: Le sous-sol, il y a plusieurs étages et du coup, il faudrait pour les personnes âgées et les personnes handicapées un ascenseur et pour les personnes jeunes et en bonne santé un escalier.
7: Et dans l'ascenseur, c'est un ascenseur très spécial, c'est en forme de bus. Il n'y a pas que des chiffres. À côté de chaque siège, il y a tous les boutons des étages et le siège y descend. Mais il y a aussi bruit de bonbons, avalanche de barbe à papa, averse de cotillon.
1: Tu peux trouver des amis, des chats, des bonbons, de la barbe à papa, une fontaine de chocolat, une salle spéciale que pour les jeux vidéo, une bibliothèque entière.
7: Il y a une dernière salle où le désert, mais le désert, au lieu des petits grains de sable, c'est plein de milliers de bonbons. Et aussi, dans les sous-sols qui sont en dessous de la bibliothèque, y a une salle.

0: pour chaque enfant de la Terre. Et si on trouve la bonne salle qui nous appartient, et ben c'est exactement la maison qu'on rêverait d'avoir. Le paradis extraordinaire. La caverne aux couleurs.
1: Le sous-sol aux mille mystères.
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4: Il y a des orages, et ben en fait les orages, il va pas avoir de la pluie qui va tomber, mais plutôt des nouilles ou des pâtes ou tout ça quoi.
5: Il y a de la sauce quand même, bolognaise.
6: Ça serait une tempête de pop-corn
7: salé.
8: De l'herbe à sucette, des herbes à cupcakes. Les cupcakes ils sont roses et bleus.
9: J'imagine que... Il y a de pluie de chocolat, c'est trop bon.
10: Et les maisons, c'est un papa.
11: Des maisons en pizza.
12: Et un toboggan qui est construit avec des chips.
13: Et quand il neige des chewing-gums.
14: Dark Vador en chocolat noir.
15: Des arbres papa.
16: Les sabres laser des chiffres mégalongues.
17: Et des puits de secret d'arche.
18: Toutes les roues des voitures, ce seraient des pizzas.
19: Et notre école, elle serait en nougat.
20: Bah comme ça, quand on est en classe et on a faim, on mange nos tables, on mange l'école.
21: Un soleil en forme de bonbons, avec et les rayons c'est des sucres d'orge.
22: Et tu dois bien avoir un parapluie sinon il t'assomme.
23: On va à l'école et le chemin il est en chocolat, donc quand on a mal mangé le matin, on mange tout le chemin.
24: C'est facile pour dormir dans une maison, même si tu la manges, à air pousse pendant la journée.
25: Et du coup, les fruits et légumes c'est plus cher que le chocolat et les bonbons.
26: Les cahiers, ils sont faits en pizza, donc on n'a plus besoin de travailler parce qu'on les mange, les cahiers.
27: Et en travail, il y a la géobonbon et il y a la mâte au choco.
28: Le soir, quand on rentre chez nous, il n'y a pas besoin d'aller faire les courses, on trouve tout dans notre maison.
29: Ce qu'on apprendrait à l'école, c'est qu'il faut bien manger, qu'il faut manger que des sucreries.
30: Moi, je ferais l'athlétisme et la piste, elle serait faite en super long bonbon. Super long et tout plat, multicolore.
31: Quand on arrive à l'école, la maîtresse elle est en chocolat et du coup on la mange.
32: Enfin, moi j'en aurais marre de ce monde donc je serais partie en bateau et j'irai sur notre planète.
33: Oui et en plus ça va plus vite qu'une fusée parce que tu y vas en une seconde.
34: Moi je partirai aussi mais j'irai sur la planète chat. Le sol il est en litière mais les caca ils disparaissent tout seul.
35: Imagine que t'as un animal magique qui peut changer à un animal jusqu'à un avion,
36: comme tu veux.
37: Il pleura des poils de chat et ça fera un petit œil, ça construira un chat.
38: On pourrait parler à tout le monde, par exemple aux animaux, aux ancêtres, même à ceux qui sont à des kilomètres.
39: C'est une planète où dessus il n'y a que des soirées de pyjama. On regardera la télé, on mangera.
40: On fera des tournois Mario Kart 8 Deluxe, on fera des batailles de polochon et on mangera des burgers.
41: Toutes les maisons seront en coussin.
42: Tout sera en peluche, même les maisons.
43: À chaque fois qu'on croise quelqu'un, s'il est ok, on fait un câlin.
44: Quand quelqu'un sera triste, il pleuvra. Quand quelqu'un soit joyeux, il y aura du soleil. Quand on est en stress, le ciel il est multicolore.
45: Sur le monde aquatique, bah oui, on serait tout le temps sous l'eau, il y aurait plein de baleines, de dauphins et tout ça.
46: Tu peux aller très longtemps sous l'eau, tu vas pas te noyer.
47: Il y aurait des toboggans infinis, il y en aurait 1000 avec plein d'amis dans la piscine et dans les toboggans.
48: Et les requins, quand ils essayeront de nous manger, ils pourront pas parce que ce sera du sucre et du coup ils vont fondre dans l'eau.
49: Je changerai de monde et j'irai sur un monde où tu peux faire tout ce que tu veux. C'est un monde où au début il n'y a rien et tu mets tout ce que tu veux.
50: Le président seront des enfants, les mères aussi, la maîtresse c'est un enfant.
51: Un monde où il y aura la paix et des amis.
52: Tout ce que tu imagines, ça devient réel.
53: Les parents, eux, ils font le ménage tout le temps.
54: Un monde comme la Terre, il y a des gazins, il y a tout, mais quand il pleut d'argent.
55: Tout serait gratuit, donc tu peux manger des bonbons, des sucreries, tant que tu le veux.
56: On peut avoir le permis quand on est enfant pour conduire et que quand on fait un accident, on est toujours vivant. On peut faire des jeux vidéo quand on veut, on peut se coucher quand on veut, on peut dire ce que doivent faire les parents.
57: Ou tout ce que tu dessines, et ben ça devient réel. Par exemple, si tu dessines un personnage avec une grosse tête rose, et ben ça va devenir réel. Billy, il dormirait tout le temps.
4: Quand on est fatigué, ben il y aura une potion de remède, comme ça on peut...
0: On peut jamais être fatigué et on pourrait vivre éternellement.
1: Tout le monde pourra faire ce qu'il veut et tout sera gratuit. Et je serai le chef du monde.
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1: Si jamais tu cherches un refuge, une place où personne ne te juge, tu trouveras toujours chez moi un endroit qui ressemble à ça. 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

monsieur, s'il vous plaît, reculez un peu. Ce numéro est dangereux. Ce soir, c'est un rhinocéros qui va tenter ce truc atroce. S'il retombait sur les pieds, il pourrait...

0: temps.
1: Mesdames et messieurs, l'entracte est terminé. Veuillez regagner vos places, s'il vous plaît. Le spectacle va bientôt recommencer.

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0: Il y aura des robots qui vont nous aider, genre des robots ménagers,
1: oui,
0: des robots cuisiniers,
2: le linge.
3: Comme ta voiture, elle est abîmée ou elle est cassée, bah ça sert à réparer.
1: S'occuper des enfants.
4: Les robots, genre, ils pourront aider les personnes handicapées qui ont besoin plus d'aide que d'autres. Par exemple, les fauteuils roulants électriques, ils sont beaucoup utilisés. Et peut-être qu'il y aura, et il y a aussi des trucs pour mieux écouter pour ceux qui ont des problèmes d'oreilles et des trucs comme ça.
5: Moi, en tout cas, si je pourrais en avoir un, j'en prendrais pas. Parce que si ça bug ou qu'il y a de l'eau qui se renverse dessus, et bah, ça peut le faire bugger et il fait n'importe quoi. Il fait plein de bêtises, il casse des assiettes.
6: Il y aura des voitures volantes.
7: Oh oui, moi aussi, je pense à ça.
6: Comme il y a des turbos de voiture, on les met au-dessous et comme ça, ça vole.
1: Il y aura plus de trains, plus de de routes pour vélo, pour la pollution.
8: Des voitures volantes, je pense qu'il pourrait en avoir.
5: Ça me fait pas du tout rêver parce que ça pollue plus. Et le ciel. On n'est pas obligé de remplir partout.
1: Les voitures volantes, j'en aurais pas une parce que ça se crache.
3: Je dirais les voitures volantes et les robots, ça va pas arriver dans 20 ans, dans 50 ans.
1: Il
3: n'y a déjà pas beaucoup de technologie maintenant.
5: Moi, quand je serai grande, j'aimerais qu'il y ait plus de plantes, de végétation dans la ville.
4: À travers toute la ville futuristique, il y aurait des grands espaces, genre plein d'arbres, avec plein de végétation, comme ça, ça aide aussi le système écologique et ça aide trop de pollution. Les grands parcs, ils pourraient prendre beaucoup de place et ça remplacerait des usines qui font de la pollution, par exemple.
8: Même si on a beaucoup, on va devoir les casser pour faire des maisons, donc de tous les cas, un petit peu quand même, ils vont être plus belles. C'est comme une villa, quoi. Grand jardin. Ça serait bien.
3: Comme des appartements, mais ils sont plus grands, ils sont en l'air. Et on laisse l'herbe pousser, les arbres pousser en dessous.
1: Plus grande, avec plus de chauffage pour l'hiver. Aussi des cheminées, plus de cheminées.
9: J'aimerais plus une ville à côté de ma maison. Comme ça va être plus pratique. Une seule chambre. Parce que j'en ai pas besoin d'autres.
1: Un sous-sol avec piscine, plein de jeux.
5: Pour moins polluer la planète, j'aimerais qu'elle soit en bois, un matériau qui pollue pas.
1: Moi, je pense qu'il y aura des salles de musculation.
4: C'est bien d'apprendre et tout, mais la forme physique, elle importe pour la santé.
5: J'aimerais, je pense pas que ça sera comme ça, mais j'aimerais que il y ait plus de jeux dans les cours. Et qu'il y ait plus de sorties, plus d'espace pour que les enfants ils se défoulent, les enfants ils soient plus proches de la nature.
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0: horizon imaginaire. Un monde ultra futuriste. Les maisons, les immeubles, ils seront en l'air. Il y aurait des voitures volantes, des trucs comme ça. Il y aurait des lumières de partout. Il y aurait plein de couleurs.
1: Il y aurait des usines avec de la fumée en barbe à papa. Ça sentirait les myrtilles.
2: Est-ce qu'il y aura des chaussures qui nous font flotter dans les airs?
3: Il y aura des voitures à coussins d'air.
0: On serait dans une bulle protectrice parce que dehors, il y a des zombies qui nous attaquent.
4: Il y aura du wifi sur les chats pour que les chats peuvent jouer aux jeux vidéo.
0: Et aussi comme des îles où tu peux faire du paintball et sauter sur les îles.
5: Mais tu rajoutes des jetpacks.
6: Il y aura une ville qui fait des trampolines.
7: Il y aura une sorte de grande machine qui fait que ça dirige la température et le temps.
8: Par exemple, s'il décide qu'il pleut, ben, il pleuvra à l'intérieur de la bulle.
9: Il y aura un magasin de peluches. Et le magasin, il sera en forme de gros nounours. À l'intérieur, on peut créer sa peluche et on peut mettre un cœur dedans. Et après, bah, le nounours, il prend vie, il joue avec toi, il te parle, il fait qu'est-ce que tu dis.
10: On jouerait au jeu de cette famille.
0: On aurait autant de monnaie qu'on veut, il y aura personne à la rue.
11: Il y aurait des consoles puissantes, comme la PS80. Quand tu le mettras sur ton PC, ça exploserait tellement qu'il y aurait 2 gigas.
12: Il y aurait des sucettes, on peut mettre n'importe quel goût, on peut même mettre plein de goûts en même temps, et quand on en a mangé une, on peut manger tous les bonbons, ça ne nous fait pas grossir.
13: On peut avoir un inventaire, on a ce qu'on veut dedans,
14: ce que je veux.
15: Tout. Il y aurait une sorte de potion que on la mettrait dans une sorte de piqûre, que quand on pique les arbres, ils prennent la forme qu'on veut.
16: Une forme de cabane, et comme ça tu peux habiter dedans.
17: Une forme de statue, comme ça tu peux la revendre à mon prix.
0: Et aussi on pourrait acheter une valise VIP hyper stylée, et dedans on peut mettre autant de choses qu'on veut, c'est une valise infinie.
18: Tu aurais un gadget pour te transformer en qui tu veux.
0: Et comme Superman ou Spiderman, il pourrait être pour de vrai. Et aussi, il y aurait des cabines pour se changer. Et en gros, on pourra s'habiller comment on voudra. On pourrait être en armure de chevalier, être en robot. Moi, si par exemple, j'ai envie d'être habillée avec un costard cravate et tout, en fait, on s'habillerait comme on l'imagine.
19: Il y aurait une cité dans les nuages.
20: Il y aurait des endroits où on peut prendre des ailes et voler.
21: Comme ça, on pourrait aller dans les cités des autres nuages.
22: J'irai voir ce qu'il y a au-dessus des nuages.
23: J'inventerai un autre monde. Il y aurait beaucoup d'animaux, des capybaras.
24: Du coup, il y aura des lits en nuages, des maisons en nuages.
25: Quand on prend une douche, on doit aller sous le nuage et attendre qu'il pleuve.
26: Il y aurait juste des filles, mais pas des garçons. Ce serait très bien s'il n'y a pas des garçons, parce qu'il y a plein de bruit, parce qu'il y a mon frère, il fait beaucoup de bruit et j'en ai marre.
27: On pourra pas mourir, et si on se blesse, bah, on peut se soigner et on peut avoir l'âge qu'on veut, on peut aller jusqu'à 1000 ou plus.
28: Quand il y aura des personnes qui font des crises cardiaques ou des choses comme ça, on peut leur donner un bonbon et d'un coup, ils n'ont pas besoin de massage cardiaque.
0: On sentirait pas les douleurs, les émotions, on les sentirait, mais quand on sort du téléporteur, on se rappelle de ce qu'on a fait, mais dans les jeux vidéo, tu te bats parce que tu peux relancer des parties, tu peux...

0: battre même si t'es mort, donc dans tous les cas tu réapparais.
1: Il y aura des écoles volantes avec des lits à l'intérieur. Comme ça, bah, on pourra dormir tout le temps qu'on veut, on pourra partir quand on voudra.
2: Bah, quoi ça sert d'y aller alors?
3: Les écoles, ce serait pour peut-être apprendre des choses encore plus compliquées, car en fait, on aurait tellement de livres chez soi qu'en fait, on lirait les livres et on saurait tout.
4: On doit être payé pour aller à l'école.
5: Il y aura des oreillers que quand on n'aurait plus besoin d'aller à l'école, parce que quand on dort, ça mettra les calculs et tout ce qu'il faut dans la vie, dans la tête. Et comme ça, tu travaillerais plus jamais.
6: Bah, on jouerait.
7: L'école, ça va commencer à 11h et ça finit à 13h.
8: Et on pourrait parler de la langue qu'on veut, juste en appuyant sur un bouton, et après on peut reparler d'une autre langue.
9: Un monde où l'école ça n'existe pas.
10: Bah parce que j'ai la flemme d'aller à l'école, c'est ChatGPT qui fait ma place.
11: Un monde où on peut lire les livres et puis on va dedans.
12: Et tout au milieu t'as une énorme bibliothèque, t'as des livres qui nous apprennent à parler la langue de plein d'animaux.
13: Il y aurait des livres, ils seront vides et on peut écrire n'importe quoi dedans.
14: Tout le monde a des clés, des fois il y a... Comme des arrêts de bus, il y a des tableaux, t'écris dessus et ça te téléporte.
15: Tu vas avoir un appareil photo que tu prends des photos et puis tu peux y aller dedans pour être à un endroit différent.
16: Il y aura des chaussures qui vont hyper vite et au lieu d'aller à un autre endroit de la Terre, elles vont dans le futur.
17: Je vais recommencer et je peux retourner dans le passé en allant vers la gauche.
18: Droite, c'est le futur. Gauche, c'est le passé.
19: T'auras même pas besoin de manette, ce sera rien qu'avec ton imagination.
20: Tu pourrais te téléporter dans le monde imaginaire que tu veux.
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Yeah.